0: de prendre des mesures de rétorsion. L'Italie avait rétabli ses contrôles après l'arrivée massive de migrants dans l'enclave espagnole.
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L'essentiel de l'actualité, la vigilance orange canicule va s'étendre à partir de samedi midi. L'Isère, le Rhône, la Savoie et la Haute-Savoie passeront à leur tour en orange. La chaleur va donc encore gagner du terrain avec un épisode qui devrait se renforcer ce week-end. L'intersyndicale des sapeurs-pompiers réclame la démission d'Olivier Richoux, président de la Conférence nationale des services d'incendie et de secours. Ça fait suite à ses déclarations affirmant qu'il ne manque pas d'effectifs chez les pompiers professionnels. Les syndicats dénoncent un responsable, je cite, déconnecté de la réalité et alerte sur un système de secours sous tension. Le pape Léon XIV rencontrera des victimes de violences sexuelles dans l'Église lors de son déplacement en France du 25 au 28 septembre. L'annonce a été faite par le Vatican qui précise que cette rencontre sera préparée avec les victimes elles-mêmes. Au programme également des célébrations à Paris, Lourdes-Metz et une rencontre avec Emmanuel Macron. Nouvelle tension entre l'Espagne et l'Italie après la crise migratoire à Ceuta. Madrid demande à Rome de lever d'ici dimanche ses contrôles renforcés sur les voyageurs en provenance d'Espagne, faute de quoi le gouvernement espagnol menace de prendre des mesures de rétorsion. L'Italie avait rétabli ses contrôles après l'arrivée massive de migrants dans l'enclave espagnole.

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3: Vigilance orange canicule à nouveau d'actualité. Une fin de semaine ensoleillée et très chaude. Soleil et ciel bleu resteront de mise toute la journée. Cependant, les nuages s'inviteront en xaintrie au cours de la soirée. Côté température, des minimales avec 14 à 27 degrés. Des maximales en hausse comprises entre 29 et 36 degrés. Vent soutenu d'est-nord-est, suivi d'ouest-nord-ouest. Il fera 33 degrés à Aurillac, Corrèze et 35 à Bassignac-le-Bas.
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1: Et ce samedi 8 août, nous fêtons les Dominiques, les Béliers. C'est le moment de concilier liberté personnelle et respect des liens existants. Taureau, votre colère sera comprise par votre entourage professionnel. Gémeaux, pour éviter que la situation ne s'aggrave, prenez l'initiative d'apaiser les tensions en privilégiant le dialogue et l'écoute mutuelle. Cancer, restez à l'écoute tout en assumant vos choix. Les Lions, les désaccords et malentendus risquent de peser sur votre complicité avec votre partenaire. Les Vierges, un besoin de nouveauté peut surprendre votre entourage. Balance, n'abusez pas de votre pouvoir. Scorpion, vos arguments seront jugés légitimes. Sagittaire, la mauvaise foi d'un collègue finira par vous faire perdre votre sang-froid. Les Capricornes, il règne trop de remous dans votre couple et l'ambiance s'en ressent, loin d'être au beau fixe. Verseau, vous vous rendrez incontournable dans le cadre de votre travail. Enfin les Poissons, votre sociabilité s'affirme et vous pousse à élargir votre cercle, à explorer de nouvelles façons d'aimer et de partager. Bonne journée et à demain.
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1: Bonjour à tous. À la une de l'actualité, l'Espagne instaure à son tour des contrôles temporaires pour les voyageurs en provenance d'Italie dans ses ports et aéroports. La mesure entre en vigueur aujourd'hui jusqu'au 7 septembre et c'est en réponse aux restrictions imposées par Rome après la crise migratoire. La semaine dernière, 72 000 migrants avaient franchi la frontière depuis le Maroc vers l'enclave espagnole. Trois personnes ont été tuées, dont un enfant, dans des frappes russes près de Kiev cette nuit. Une dizaine d'explosions ont également retenti dans la capitale ukrainienne après une alerte aux missiles balistiques. Les habitants ont été appelés à rejoindre les abris. Mercredi déjà, au moins 17 personnes avaient été tuées dans des frappes sur Kiev et sa région. En France, le rappeur Moa Lasqual a été condamné à 2 ans de prison, dont un avec sursis probatoire pour des violences sur 2 femmes. Les faits remontent au mois de mai, lors d'une soirée à son domicile parisien. L'artiste de 31 ans conteste avoir porté des coups. Il avait déjà été condamné en 2024 à 4 ans de prison, notamment pour violences sur conjoint. Des véhicules autonomes de livraison pourront bientôt circuler sur les routes françaises. Un arrêté permet désormais leur homologation et la circulation sur la chaussée en dehors des trottoirs. Des véhicules électriques qui pourront transporter jusqu'à 1 tonne de marchandises sur des parcours bien définis à l'avance. Ils resteront supervisés à distance. Les règles ont changé cette semaine à propos de l'IA dans l'Union européenne. Le but, mieux informer les utilisateurs et rendre les contenus créés par l'intelligence artificielle plus transparents, Virginie Quiénon.
2: Oui, concrètement, si vous discutez avec un chatbot, un assistant virtuel sur un site internet ou un service client, vous devez être informé qu'il s'agit d'une intelligence artificielle et non d'une personne. Les images, vidéos, sons et certains textes créés par l'IA doivent aussi pouvoir être identifiés grâce à un marquage technique. Et pour les deepfakes, vous savez, ces fausses vidéos très réalistes, une mention doit clairement prévenir le public qu'il s'agit d'un contenu généré ou modifié par l'intelligence artificielle. Et autre changement, la Commission européenne peut contrôler plus facilement les entreprises qui développent les grands modèles d'IA comme ceux utilisés par ChatGPT et les sanctionner si elles ne respectent pas les règles.
1: Merci Virginie. En football, Caen prend la tête de la nouvelle Ligue 3. Le Stade Malherbe a écrasé Valenciennes 4-0 pour la première journée. Cannes a de son côté obtenu un nul à Rouen, 0 partout. Bastia, relégué en Ligue 2, s'est incliné à domicile face au Puy-en-Velay, 2-0. Fin de ce flash, bon week-end.

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1: Du 31 juillet au 23 août, Festival du Ciné-Club des Montagnes à Plot. Itinérant et participatif, cette année, le club propose une sélection 100% féminine, le ciné des réalisatrices. Toutes les séances ont lieu à 20h30. Retrouvez le programme détaillé sur acx-19.fr. Du 31 juillet au 23 août, Festival du Ciné-Club des Montagnes à Plot. Du 1er au 9 août, Biennale internationale de sculpture à Marc-Latour. C'est la 13e édition de cet événement. Expositions, démonstrations, stages, marchés d'artistes et d'artisans d'art, concerts. Pour la programmation, plus d'infos sur acx-19.fr. Cette année, Australie, Mexique, Burkina Faso et Palestine sont à l'honneur. Du 1er au 9 août, Biennale internationale de sculpture à Marc-Latour. Du 7 juillet au 11 août, Festival de la Vézère. Musique classique et opéra à l'honneur en Corrèze. 150 artistes, 25 événements, 15 lieux en Corrèze. C'est la 45e édition, 45 ans de musique. Pour le programme détaillé, rendez-vous dans les offices du tourisme du territoire ou sur le site Festival Vézère. Du 7 juillet au 11 août, Festival de la Vézère. Musique classique et opéra.
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0: Bonjour, aujourd'hui 8 août, 220e jour de l'année, nous fêtons les Dominiques et entre autres Dominique Dieu qui collabore à la rédaction de ce rendez-vous. C'est aussi la journée internationale du chat. C'est le 8 août 1919 que naissait le sculpteur Jean Fréour, décédé en juin 2010. Joyeux anniversaire à Dustin Hoffman, né le 8 août 1937, à Bernard Ménez, jolie poupée, né en 1944, à Martine Aubry, né en 1950, à Francis Lalanne, né en 1958, à Gilles Verdez, né en 1964, à l'acteur belge Pascal Duquesne, né en 1970, à Roger Federer, né en 1981, et à Shawn Mendes, né le 8 août 1998. C'est aussi le 8 août 2019 que décède le cinéaste Jean-Pierre Mocky, né en juillet 1929. En 2022, décède Olivia Newton-John, la chanteuse et actrice, était née en septembre 1948. Enfin, le 8 août 2023, disparition d'un champion cycliste espagnol, Federico Bahamontes, qui était né en juillet 1928. Le 8 août 1815, Napoléon part en exil pour l'île de Sainte-Hélène. En 1963, l'attaque du train postal Glasgow-Londres procure à ses auteurs un butin de 30 millions de francs en billets. En 1986, la première bourse en Chine ouvre à Shenyang. En 2008, à 8h08 du soir en Chine, toujours s'ouvrent les Jeux Olympiques de Pékin. En 2017, alors qu'un séisme frappe la région chinoise du Sichuan, le gouvernement français révèle que des œufs contaminés au fipronil ont été livrés à des entreprises françaises. Enfin, le 8 août 2023, réunis en sommet au Brésil, les 8 pays de l'Organisation du Traité de Coopération Amazonienne annoncent la création de l'Alliance Amazonienne de combat contre la déforestation. Le dicton du jour, à la Saint-Dominique, te plains pas si le soleil pique, demain, vous penserez à fêter les amours.
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1: Un samedi plutôt ensoleillé la plupart du temps, même si des passages nuageux ou même un voile nuageux sont prévus de la Bretagne à la Normandie jusqu'aux Hauts-de-France. Quelques bourgeonnements orageux sur les Pyrénées, la région toulousaine. Les averses seront parfois fortes avec des rafales jusqu'à 90 km/h. Les températures, 27 degrés à Lille au plus chaud, 28 à Cherbourg, 29 à Paris, 30 à Nice, 31 à Strasbourg et à La Rochelle, 32 pour Marseille, 33 à Lyon, 34 à Perpignan, 36 à Montélimar, Bordeaux et Toulouse.
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1: Bonjour à tous. L'essentiel de l'actualité, l'Espagne instaure à son tour des contrôles temporaires pour les voyageurs en provenance d'Italie dans ses ports et aéroports. La mesure entre en vigueur aujourd'hui jusqu'au 7 septembre en réponse aux restrictions imposées par Rome après la crise migratoire. La semaine dernière, 72 000 migrants avaient franchi la frontière depuis le Maroc vers l'enclave espagnole. Trois personnes tuées, dont un enfant, dans des frappes russes près de Kiev cette nuit. Une dizaine d'explosions ont également retenti dans la capitale ukrainienne. Après une alerte aux missiles balistiques, les habitants ont été appelés à rejoindre les abris. Mercredi déjà, au moins 17 personnes ont été tuées dans des frappes sur Kiev et sa région. En France, le rappeur Moal Asqual, condamné à 2 ans de prison, dont un avec sursis probatoire pour des violences sur 2 femmes. Les faits remontent au mois de mai, lors d'une soirée à son domicile parisien. L'artiste de 31 ans conteste avoir porté des coups. Il avait déjà été condamné en 2024 à 4 ans de prison pour des violences sur conjoint. Et puis un mot de football, Caen prend la tête de la nouvelle Ligue 3. Le Stade Malherbe a écrasé Valenciennes 4-0 pour la première journée. Cannes a obtenu un nul à Rouen, 0 partout. Bastia, relégué de Ligue 2, s'est incliné à domicile face au Puy-en-Velay 2-0. Fin de ce flash, bonne journée.
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1: Et ce samedi 8 août, nous fêtons les Dominiques, les Béliers. C'est le moment de concilier liberté personnelle et respect des liens existants. Taureau, votre colère sera comprise par votre entourage professionnel. Gémeaux, pour éviter que la situation ne s'aggrave, prenez l'initiative d'apaiser les tensions en privilégiant le dialogue et l'écoute mutuelle. Cancer, restez à l'écoute tout en assumant vos choix. Les Lions, les désaccords et malentendus risquent de peser sur votre complicité avec votre partenaire. Les Vierges, un besoin de nouveauté peut surprendre votre entourage. Balance, n'abusez pas de votre pouvoir. Scorpion, vos arguments seront jugés légitimes. Sagittaire, la mauvaise foi d'un collègue finira par vous faire perdre votre sang-froid. Les Capricornes, il règne trop de remous dans votre couple et l'ambiance s'en ressent, loin d'être au beau fixe. Verseau, vous vous rendrez incontournable dans le cadre de votre travail. Enfin les Poissons, votre sociabilité s'affirme et vous pousse à élargir votre cercle, à explorer de nouvelles façons d'aimer et de partager. Bonne journée et à demain.
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1: ACX, bonjour. C'est le comité des fêtes de Forges qui vous parle. Samedi 8 août, sur l'ancien stade, derrière le car parc à Forges, se tiendra le repas au bord de l'eau. Cette année, c'est melon, jambon, paella et tarte aux abricots. La soirée sera animée par Angel's Karaoke. Vous pourrez chanter faux et danser. Tout cela pour 20 euros ou 14 pour les moins de 12 ans. Réservation avant le 1er août au 06 37 56 55 07. Paella Karaoke à Forges le samedi 8 août à partir de 19h. Parking sur le stade.
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1: Bonjour à tous, à la une de l'actualité, l'Espagne instaure à son tour des contrôles temporaires pour les voyageurs en provenance d'Italie dans ses ports et aéroports. La mesure entre en vigueur aujourd'hui et jusqu'au 7 septembre et c'est en réponse aux restrictions imposées par Rome après la crise migratoire. La semaine dernière, 72 000 migrants avaient franchi la frontière depuis le Maroc vers l'enclave espagnole. Trois personnes ont été tuées, dont un enfant, dans des frappes russes près de Kiev cette nuit. Une dizaine d'explosions ont également retenti dans la capitale ukrainienne après une alerte aux missiles balistiques. Les habitants ont été appelés à rejoindre les abris. Mercredi déjà, au moins 17 personnes avaient été tuées dans des frappes sur Kiev et sa région. En France, le rappeur Moa Lasquale a été condamné à 2 ans de prison, dont un avec sursis probatoire pour des violences sur 2 femmes. Les faits remontent au mois de mai, lors d'une soirée à son domicile parisien. L'artiste de 31 ans conteste avoir porté des coups. Il avait déjà été condamné en 2024 à 4 ans de prison, notamment pour violences sur conjoint. Des véhicules autonomes de livraison pourront bientôt circuler sur les routes françaises. Un arrêté permet désormais leur homologation et la circulation sur la chaussée en dehors des trottoirs. Des véhicules électriques qui pourront transporter jusqu'à 1 tonne de marchandises sur des parcours bien définis à l'avance. Ils resteront supervisés à distance. Les règles ont changé cette semaine à propos de l'IA dans l'Union européenne. Le but, mieux informer les utilisateurs et rendre les contenus créés par l'intelligence artificielle plus transparents, Virginie Quiénon.
2: Oui, concrètement, si vous discutez avec un chatbot, un assistant virtuel sur un site internet ou un service client, vous devez être informé qu'il s'agit d'une intelligence artificielle et non d'une personne. Les images, vidéos, sons et certains textes créés par l'IA doivent aussi pouvoir être identifiés grâce à un marquage technique. Et pour les deepfakes, vous savez, ces fausses vidéos très réalistes, une mention doit clairement prévenir le public qu'il s'agit d'un contenu généré ou modifié par l'intelligence artificielle. Et autre changement, la Commission européenne peut contrôler plus facilement les entreprises qui développent les grands modèles d'IA comme ceux utilisés par ChatGPT et les sanctionner si elles ne respectent pas les règles.
1: Merci Virginie. En football, Caen prend la tête de la nouvelle Ligue 3. Le Stade Malherbe a écrasé Valenciennes 4-0 pour la première journée. Cannes a de son côté obtenu un nul à Rouen, 0 partout. Bastia, relégué en Ligue 2, s'est incliné à domicile face au Puy-en-Velay, 2-0. Fin de ce flash, bon week-end.
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3: Vigilance orange canicule à nouveau d'actualité. Une fin de semaine ensoleillée et très chaude. Soleil et ciel bleu resteront de mise toute la journée. Cependant, les nuages s'inviteront en xaintrie au cours de la soirée. Côté température, des minimales avec 14 à 27 degrés. Des maximales en hausse comprises entre 29 et 36 degrés. Vent soutenu d'est-nord-est, suivi d'ouest-nord-ouest. Il fera 33 degrés à Aurillac, Corrèze et 35 à Bassignac-le-Bas.
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1: Un samedi plutôt ensoleillé la plupart du temps, même si des passages nuageux ou même un voile nuageux sont prévus de la Bretagne à la Normandie jusqu'aux Hauts-de-France. Quelques bourgeonnements orageux sur les Pyrénées et la région toulousaine. Les averses seront parfois fortes avec des rafales jusqu'à 90 km/h. Les températures, 27 degrés à Lille au plus chaud, 28 à Cherbourg, 29 à Paris, 30 à Nice, 31 à Strasbourg et à La Rochelle, 32 pour Marseille, 33 à Lyon, 34 à Perpignan, 36 à Montélimar, Bordeaux et Toulouse.
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1: Bonjour à tous, l'essentiel de l'actualité, l'Espagne instaure à son tour des contrôles temporaires pour les voyageurs en provenance d'Italie dans ses ports et aéroports. La mesure entre en vigueur aujourd'hui jusqu'au 7 septembre en réponse aux restrictions imposées par Rome après la crise migratoire. La semaine dernière, 72 000 migrants avaient franchi la frontière depuis le Maroc vers l'enclave espagnole. 3 personnes tuées, dont un enfant, dans des frappes russes près de Kiev cette nuit. Une dizaine d'explosions ont également retenti dans la capitale ukrainienne après une alerte aux missiles balistiques. Les habitants ont été appelés à rejoindre les abris. Mercredi déjà, au moins 17 personnes ont été tuées dans des frappes sur Kiev et sa région. En France, le rappeur Moal Asqual, condamné à 2 ans de prison, dont un avec sursis probatoire pour des violences sur 2 femmes. Les faits remontent au mois de mai, lors d'une soirée à son domicile parisien. L'artiste de 31 ans conteste avoir porté des coups. Il avait déjà été condamné en 2024 à 4 ans de prison pour des violences sur conjoint. Et puis un mot de football. Caen prend la tête de la nouvelle Ligue 3. Le Stade Malherbe a écrasé Valenciennes 4-0 pour la première journée. Cannes a obtenu un nul à Rouen, 0 partout. Bastia, relégué de Ligue 2, s'est incliné à domicile face au Puy-en-Velay 2-0. Fin de ce flash, bonne journée.
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0: du 5 au 9 août, festival de Boogie Woogie à La Roquebrou. Thierry Calmans, vous êtes président de l'association Boogie Woogie Cantal Auvergne qui porte le festival. Est-ce que vous pouvez nous raconter l'origine de ce festival?
1: Au départ, c'est un monsieur qui s'appelle Jean-Paul Amouroux qui habitait sur Aurillac et qui avait un ami d'enfance sur La Roquebrou en 1997. Ils ont fait une première intervention, une première présentation du boogie dans la salle des fêtes. Il y avait 200 personnes et à partir de ce moment-là, eh ben, en 98, ils ont décidé d'installer un festival et donc on est passé d'une soirée à deux soirées, à trois soirées, à quatre jours et maintenant donc c'est sur quatre ou cinq jours.
0: Et oui, j'ai vu que le programme était chargé. Donc du 5 au 9 août, il y a du in, du off, le tremplin amateur, le gospel, la parade et des masterclass. Pour quelqu'un qui vient pour la première fois, quel est l'événement phare ou quels sont les événements phares à ne pas rater?
1: Il y a deux choses. Il y a toute une partie qui est gratuite, c'est-à-dire entre 11h du matin et 21h, c'est gratuit. Vous pouvez avoir des cours de danse, des conférences sur la musique, des interviews d'artistes. Plein de choses, des concerts gratuits. Et le soir, au gymnase du collège de La Roquebrou, il y a des concerts organisés qui sont de 21h jusqu'à 1h, 1h30 du matin. Et après, tous les musiciens descendent dans le village, dans les bars, et font la fête jusqu'à 7h du matin. Donc, il y a de quoi faire. Et la partie gratuite, c'est ce que j'explique aux gens, est payée par la partie payante des concerts. Avec les concerts, on arrive à offrir à tout le public, parce que le but de l'association, c'est quand même d'ouvrir aux gens, alors on est une commune rurale, etc., on essaie d'ouvrir aux personnes, leur faire connaître des choses qui ne sont pas forcément très connues, le boogie, etc., et plein de choses. Et donc, on essaie de faire ça gratuitement pour que les gens puissent participer gratuitement et se faire plaisir.
0: Et vous, Thierry, comment est-ce que vous êtes arrivé à devenir président de l'association? Qu'est-ce qui vous a amené au Boogie Woogie?
1: Je suis chef d'établissement. J'ai été principal du collège de La Roquebrou entre 2002 et 2007. Et comme le boogie a lieu dans le gymnase du collège, j'ai été baigné dedans. Après, bon, suite aux mutations, je suis parti. Mais je suis depuis quelques années retraité. Et donc le maire du village, qui était parent d'élèves, qui a su que j'étais en retraite, est venu me chercher en disant « Thierry, est-ce que tu veux venir donner un coup de main à La Roquebrou ?» Donc je suis revenu donner un coup de main à La Roquebrou par amitié, voilà, parce que les relations avec les parents, les élèves, ça s'est très bien passé à La Roquebrou, donc je renvoie l'ascenseur.
0: C'est vrai que le festival transpire la convivialité et la bonne humeur, donc on ressent ça.
1: Et, oui.
0: Qu'est-ce qui vous plaît le plus à vous dans le festival?
1: C'est justement cette partie convivialité, plaisir, les gens qui sourient, qui s'amusent, qui dansent, qui découvrent de la musique, qui partagent un verre. Enfin, c'est ça qui est, moi, c'est ça qui me plaît. Et il faut savoir que, au départ, c'était que sur La Roquebrou, mais maintenant, on essaime un peu partout dans le Cantal. Donc, dans le Cantal, il y a Morse, il y a Saint-Mamé, cette année, il y a Saint-Fernin, il y a Crosne-Montvert, tous les villages alentours profitent de ça, c'est-à-dire on fait ce qu'on appelle des off délocalisés, on transporte et on installe les musiciens pour faire des concerts d'une heure, soit à Morse, soit dans une église, soit voilà, un peu partout, dans tous les villages alentours.
0: Du 5 au 9 août, festival de Boogie Woogie à La Roquebrou, c'est un festival international à ne pas rater.
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1: Bonjour cyclisme, la polonaise Kasia Niewiadoma-Fine s'est offert hier une victoire de prestige au sommet du Mont Ventoux. Elle s'empare du maillot jaune du Tour de France Femmes. La coureuse de 31 ans a décroché son premier succès en carrière. Elle s'impose devant Demi Vollering et Elisa Longo-Borghini. Première tricolore du jour, Cédrine Kerbaol termine 7e et en profite pour passer de la 8e à la 6e place du général. Cyclisme toujours, Jan Christen a remporté hier la 5e étape du Tour de Pologne. Le champion de Suisse s'est montré le plus fort dans la dernière montée du jour. Trois Français figurent également dans le top 10. Louis Barret s'est emparé de la 3e place, Axel Laurence 4e et Paul Laparin 5e. Natation, les Français Marc-Antoine Olivier et Logan Fontaine ont décroché hier l'argent et le bronze en eau libre sur le 3 km knockout au championnat d'Europe. Les deux tricolores ont été devancés par le Hongrois David Bethlehem. Formule 1 entrée dans les derniers mois de son contrat avec Aston Villa, Fernando Alonso ne semble pas prêt à prendre sa retraite. Toutefois, il compte monnayer son talent s'il devait prolonger avec l'écurie basée à Silverstone. MotoGP, Marco Bezzecchi sur Aprilia s'est montré le plus rapide vendredi à l'occasion des essais libres du Grand Prix de Grande-Bretagne. De son côté, Fabio Quartararo sur Yamaha devra passer par la Q1 afin d'accéder à la Q2. Tennis de table, Alexis Lebrun s'est imposé vendredi en 8e de finale du WTT Champions de Yokohama. Le Français a battu le Slovène Darko Jorgic. Ce succès lui permet d'enchaîner une 5e victoire d'affilée dans les confrontations qu'il oppose à Jorgic. Au prochain tour, Alexis Lebrun va disputer un quart de finale très attendu face à Tomokazu Harimoto, 5e mondial et tenant du titre. C'est la fin de ce Flash Sport, une très bonne journée à toutes et à tous.
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1: Bonjour à tous, Gabriel Attal a porté plainte pour ingérence étrangère après avoir été informé par les services de l'État de deux opérations de désinformation attribuées à des réseaux russes à propos de sa campagne présidentielle. Selon ses avocats, de faux reportages, de fausses unes de journaux et des contenus usurpant l'identité de médias ont été diffusés pour le discréditer. D'autres candidats à la présidentielle comme Édouard Philippe et Raphaël Glucksmann ont également été visés. La famille de Quentin Dumontier, ce Toulousain de 31 ans retrouvé mort mercredi dans une ravine à La Réunion après près d'un mois de disparition, lance une cagnotte en ligne pour financer le rapatriement de son corps en métropole et ses obsèques. Il était installé sur l'île depuis 3 ans, il était porté disparu depuis le 8 juillet. Les circonstances de son décès restent à éclaircir. Des véhicules autonomes de livraison pourront prochainement circuler sur les routes françaises. Un arrêté autorise désormais leur homologation et leur circulation sur la chaussée, mais pas sur les trottoirs. Des véhicules électriques qui pourront transporter jusqu'à 1 tonne de marchandises sur des itinéraires prédéfinis. Leur circulation restera supervisée à distance. L'Espagne rétablit à son tour les contrôles temporaires pour les voyageurs en provenance d'Italie dans les ports et aéroports. La mesure entre en vigueur aujourd'hui et doit durer jusqu'au 7 septembre. Madrid répond ainsi aux restrictions décidées par Rome après la crise migratoire. La semaine dernière, 72 000 migrants avaient rejoint l'enclave espagnole depuis le Maroc. 3 personnes, dont un enfant, ont été tuées cette nuit dans des frappes russes près de Kiev. 10 d'explosions ont aussi été entendues dans la capitale ukrainienne après le déclenchement d'une alerte aux missiles balistiques. Les habitants ont été appelés à se mettre à l'abri. Mercredi, au moins 17 personnes avaient déjà été tuées dans des frappes sur Kiev et sa région. En football, Caen prend les commandes de la nouvelle Ligue 3 après la première journée. Le Stade Malherbe a largement battu Valenciennes 4-0. Cannes a ramené un match nul de Rouen, 0-0. Bastia, relégué de Ligue 2, s'est incliné à domicile face au Puy-en-Velay 2-0. Et puis le Tour de France Femmes dispute aujourd'hui sa 8e étape entre Sisteron et Nice. Une étape longue de 172 km qui propose 4 difficultés. Au classement général, la Polonaise Nieva Doma conserve le maillot jaune avec seulement 15 secondes d'avance sur Demi Vollering et 39 sur Reusser. Fin de ce flash, bonne journée.
2: C'est la fin de ce flash, prochain rendez-vous avec l'info dans une heure. Merci d'être avec nous sur ACX.
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1: Un samedi plutôt ensoleillé la plupart du temps, même si des passages nuageux ou même un voile nuageux sont prévus de la Bretagne à la Normandie jusqu'aux Hauts-de-France. Quelques bourgeonnements orageux sur les Pyrénées, la région toulousaine. Les averses seront parfois fortes avec des rafales jusqu'à 90 km/h. Les températures, 27 degrés à Lille au plus chaud, 28 à Cherbourg, 29 à Paris, 30 à Nice, 31 à Strasbourg et à La Rochelle, 32 pour Marseille, 33 à Lyon, 34 à Perpignan, 36 à Montélimar, Bordeaux et Toulouse.
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Bonjour, aujourd'hui 8 août, 220e jour de l'année, nous fêtons les Dominiques et entre autres Dominique Dieu qui collabore à la rédaction de ce rendez-vous. C'est aussi la journée internationale du chat. C'est le 8 août 1919 que naissait le sculpteur Jean Fréour, décédé en juin 2010. Joyeux anniversaire à Dustin Hoffman, né le 8 août 1937, à Bernard Ménez, jolie poupée, né en 1944, à Martine Aubry, né en 1950, à Francis Lalanne, né en 1958, à Gilles Verdez, né en 1964, à l'acteur belge Pascal Duquesne, né en 1970, à Roger Federer, né en 1981, et à Shawn Mendes, né le 8 août 1998. C'est aussi le 8 août 2019 que décède le cinéaste Jean-Pierre Mocky, né en juillet 1929. En 2022, décède Olivia Newton-John, la chanteuse et actrice, était née en septembre 1948. Enfin, le 8 août 2023, disparition d'un champion cycliste espagnol, Federico Bahamontes, qui était né en juillet 1928. Le 8 août 1815, Napoléon part en exil pour l'île de Sainte-Hélène. En 1963, l'attaque du train postal Glasgow-Londres procure à ses auteurs un butin de 30 millions de francs en billets. En 1986, la première bourse en Chine ouvre à Shenyang. En 2008, à 8h08min8s du soir en Chine, toujours s'ouvrent les Jeux Olympiques de Pékin. En 2017, alors qu'un séisme frappe la région chinoise du Sichuan, le gouvernement français révèle que des œufs contaminés au fipronil ont été livrés à des entreprises françaises. Enfin, le 8 août 2023, réunis en sommet au Brésil, les 8 pays de l'Organisation du traité de coopération amazonienne annoncent la création de l'Alliance amazonienne de combat contre la déforestation. Le dicton du jour, à la Saint-Dominique, te plains pas si le soleil pique, demain, vous penserez à fêter les amours.

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2: Voici ma sélection télé pour ce samedi 8 août avec ce soir sur TF1 le jeu Le Dernier Cercle présenté par Arthur avec en invité Yoann Riou, Bruno Solo, Tariq, Hélène Manarino, Jean-Luc Lemoine, Claudia Tagbo et Arié Elmaleh. Sur France 2, Fort Boyard, présenté par Cyril Ferraud, avec sur le fort ce soir Élodie Gossuin, Jean-Baptiste Marteau et Magali Ripoll. Sur France 3, la série Cassandre. Sur M6, Scène de ménage, avec Valérie Carcenti, Frédéric Bourali et Elisabeth Blatteau. Vous retrouverez ce soir sur W9 les 20 chansons préférées des Français,

0: mercredi à 21h10. Plusieurs épisodes à la suite là aussi. Et enfin sur RMC Life, Parc Astérix, la techno des attractions. Documentaire. Bon zapping.
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1: Bonjour à tous, Gabriel Attal a porté plainte pour ingérence étrangère après avoir été informé par les services de l'État de deux opérations de désinformation attribuées à des réseaux russes à propos de sa campagne présidentielle. Selon ses avocats, de faux reportages, de fausses unes de journaux et des contenus usurpant l'identité de médias ont été diffusés pour le discréditer. D'autres candidats à la présidentielle comme Édouard Philippe et Raphaël Glucksmann ont également été visés. La famille de Quentin Dumontier, ce Toulousain de 31 ans retrouvé mort mercredi dans une ravine à La Réunion après près d'un mois de disparition, lance une cagnotte en ligne pour financer le rapatriement de son corps en métropole et ses obsèques. Il était installé sur l'île depuis 3 ans, il était porté disparu depuis le 8 juillet. Les circonstances de son décès restent à éclaircir. Des véhicules autonomes de livraison pourront prochainement circuler sur les routes françaises. Un arrêté autorise désormais leur homologation et leur circulation sur la chaussée, mais pas sur les trottoirs. Des véhicules électriques qui pourront transporter jusqu'à 1 tonne de marchandises sur des itinéraires prédéfinis. Leur circulation restera supervisée à distance. L'Espagne rétablit à son tour les contrôles temporaires pour les voyageurs en provenance d'Italie dans les ports et aéroports. La mesure entre en vigueur aujourd'hui et doit durer jusqu'au 7 septembre. Madrid répond ainsi aux restrictions décidées par Rome après la crise migratoire. La semaine dernière, 72 000 migrants avaient rejoint l'enclave espagnole depuis le Maroc. 3 personnes, dont un enfant, ont été tuées cette nuit dans des frappes russes près de Kiev. 10 d'explosions ont aussi été entendues dans la capitale ukrainienne après le déclenchement d'une alerte aux missiles balistiques. Les habitants ont été appelés à se mettre à l'abri. Mercredi, au moins 17 personnes avaient déjà été tuées dans des frappes sur Kiev et sa région. En football, Caen prend les commandes de la nouvelle Ligue 3 après la première journée. Le Stade Malherbe a largement battu Valenciennes 4-0. Cannes a ramené un match nul de Rouen, 0 partout. Bastia, relégué de Ligue 2, s'est incliné à domicile face au Puy-en-Velay 2-0. Et puis le Tour de France Femmes dispute aujourd'hui sa 8e étape entre Sisteron et Nice. Une étape longue de 172 km qui propose 4 difficultés. Au classement général, la Polonaise Nieva Doma conserve le maillot jaune avec seulement 15 secondes d'avance sur Demi Vollering et 39 sur Reusser. Fin de ce flash, bonne journée.
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5: Vigilance orange canicule à nouveau d'actualité. Une fin de semaine ensoleillée et très chaude. Soleil et ciel bleu resteront de mise toute la journée. Cependant, les nuages s'inviteront en xintrie au cours de la soirée. Côté température, des minimales avec 14 à 27 degrés. Des maximales en rose comprises entre 29 et 36 degrés. Vent soutenu d'est-nord-est, suivi d'ouest-nord-ouest. Il fera 33 degrés à Aurillac, Corrèze et 35 à Bassignac-le-Bas.
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0: Bonjour à tous. L'essentiel de l'actualité, l'Espagne instaure à son tour des contrôles temporaires pour les voyageurs en provenance d'Italie dans ses ports et aéroports. La mesure entre en vigueur aujourd'hui jusqu'au 7 septembre en réponse aux restrictions imposées par Rome après la crise migratoire. La semaine dernière, 72 000 migrants avaient franchi la frontière depuis le Maroc vers l'enclave espagnole. 3 personnes tuées, dont un enfant, dans des frappes russes près de Kiev cette nuit. Une dizaine d'explosions ont également retenti dans la capitale ukrainienne après une alerte aux missiles balistiques. Les habitants ont été appelés à rejoindre les abris. Mercredi déjà, au moins 17 personnes ont été tuées dans des frappes sur Kiev et sa région. En France, le rappeur Moal Asqual, condamné à 2 ans de prison, dont un avec sursis probatoire pour des violences sur 2 femmes. Les faits remontent au mois de mai lors d'une soirée à son domicile parisien. L'artiste de 31 ans conteste avoir porté des coups. Il avait déjà été condamné en 2024 à 4 ans de prison pour des violences sur conjoint. Et puis un mot de football. Caen prend la tête de la nouvelle Ligue 3. Le Stade Malherbe a écrasé Valenciennes 4-0 pour la première journée. Cannes a obtenu un nul à Rouen, 0 partout. Bastia, relégué de Ligue 2, s'est incliné à domicile face au Puy-en-Velay 2-0. Fin de ce flash, bonne journée.
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3: Bonjour à vous tous, les boutons de nacre, c'est reparti ce matin pour 1 heure d'accordéon. Bienvenue à vous, chers amis du piano à bretelles, sur votre radio ACX, sur le 90.9 pour Argentat et le 98.7 pour Saint-Privat. Un grand merci à vous pour votre fidélité et à notre émission Les boutons de nacre. Et à Christian et à Gert, à la technique, comme d'habitude, nous commençons dans notre belle Corrèze, à la Grolière, avec l'ami Fabrice Charpentier. Et le premier titre de l'un de ses CD, Donne-moi ton soleil, El Groliero, un passo doble. Et en deuxième, Cerisier rose et pommier blanc, un cha-cha-cha. Monsieur Fabrice Charpentier.

Et l'on poursuit du côté de Chomeil avec le regretté Robert Monédière, qui a fait danser au moins deux générations avec son complice Jean Ségurel. De l'un de ses très nombreux CD intitulés « J'ai cueilli ce bouquet de bruyère », il nous vante « Mon pays vert ». Et c'est une valse suivie de « Je vis dans l'ombre de ton cœur », un tango, et « Mon parrain l'accordéoniste », une java. Monsieur Robert Monédière.

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1: Allons faire un tour dans la région Centre-Val de Loire, dans le département de l'Indre, avec le formidable Manu Blanchet, qui sera présent au Grand Festival de Chambéry et animera le Grand Thé dansant du dimanche 18 octobre avec Bernard Rual, de 15h à 20h. De sa dernière clé USB de 20 titres, La Dominicaine, nous l'écoutons avec Les Cornemuses et une polka, et Toucher le haut du cocotier, un cha-cha-cha. Monsieur Manu Blanchet.

et toujours dans l'Indre, à La Châtre. Nous retrouvons l'orchestre de Dominique et Stéphanie Floquet, qui seront présents le vendredi soir 16 octobre dans les Rois du Bal à Chambéry. De leur clé USB sans modération, ils nous interprètent « Sur la bachata » de David Cory, Sébastien Perrin et Georges Guyonnet et « Mon cœur te dit je t'aime » de Frédéric François et Michel Jourdan, un Madison. Orchestre Dominique et Stéphanie Floquet.

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3: Après le centre Val-de-Loire, nous retrouvons la région Auvergne-Rhône-Alpes et Stéphanie Métaux, qui représentera l'Auvergne le 17 octobre au Grand Festival de Chambéry. Une virtuose de l'instrument, elle anime de très nombreux bals et dansants dans nos régions. Et dans l'immédiat, pour vous, c'est Maxima Bella, une samba. Ensuite, la Misma Pena, un tango. Et Jolie Mexicaine, avec Anaïs Bessière, une valse. Madame Stéphanie Métaux.

Et encore en Auvergne-Rhône-Alpes, dans le département de la Loire, à Trélens précisément, avec Diego Gatt, un super accordéoniste, clavier et chant, deux fois vice-champion du monde et trois Grands Prix Francis Baxter. De l'un de ses CD, La Grande Valse, nous écoutons, comme d'habitude,

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1: Pour danser dans votre région, les mélodies de Nacre, zone de la Solane à Tulle. Demain, thé dansant de 14h30 à 19h30 avec l'orchestre de Michael Régnier. Et lundi avec l'orchestre Christian Luc. Réservation au 07 63 94 37 77. Dimanche 16 août à Cressensac, à la salle des fêtes, à 14h, thé dansant organisé par les amis de Lulu, salle climatisée, avec l'orchestre de Mathieu Martini. Réservation au 06 07 73 11 52. Entrée 13 euros. Mercredi 13 août à la guinguette du Tolerme, à 14h30. Grand thé dansant avec Manu Blanchet. Repas sur réservation au 07 86 17 72 01. Ce soir, fête et repas dansant à l'Entillac du Cos. Et demain à Grace, fête le soir et repas dansant. Et dimanche 16 août à Degagnac, fête le soir et repas dansant avec l'orchestre de Gérard Gouny. Quatre musiciens. C'est fini pour aujourd'hui. Bon week-end à toutes et à tous.

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1: Bonjour à tous. Un délai supplémentaire est accordé aux travailleurs modestes pour demander l'indemnité carburant de 100 euros. La date limite est repoussée au 31 août au lieu du 30 juillet. Une aide qui concerne les actifs qui parcourent au moins 30 km par jour entre leur domicile et leur travail, ou plus de 8000 km par an dans le cadre de leur activité professionnelle. Les vendanges démarrent aujourd'hui en Bourgogne. Un nouveau record de précocité attribué aux canicules successives. Les premiers raisins récoltés sont destinés au crémant, 5 jours plus tôt que le précédent record établi en 2022. Ailleurs en France, les vendanges ont déjà commencé en Champagne, dans le Bordelais pour les créments, et même dès le mois de juillet en Languedoc-Roussillon. Le président de la FNSEA, Arnaud Rousseau, réclame un plan de soutien de plusieurs milliards d'euros pour les agriculteurs frappés par la sécheresse et les canicules. Il évoque une véritable catastrophe. Le syndicat estime que les aides préparées par le gouvernement seront insuffisantes. La sécheresse touche désormais 98 départements, dont 57 en crise. Gabriel Attal porte plainte pour ingérence étrangère après 2 opérations de désinformation qu'il attribue à des réseaux russes à propos de sa campagne présidentielle. Selon ses avocats, de faux reportages, de fausses unes de journaux et des contenus usurpant l'identité de médias ont été diffusés pour le discréditer. Édouard Philippe et Raphaël Glucksmann auraient également été ciblés. La Russie a de nouveau frappé l'Ukraine cette nuit. 3 personnes, dont un enfant, ont été tuées près de Kiev. 10 d'explosions ont aussi secoué la capitale après une alerte aux missiles balistiques. Enfin, si aller au cinéma, au musée ou au théâtre était bon pour la santé, c'est ce que dit une étude menée par des chercheurs japonais, Virginie Quénon.
2: Oui, ils ont suivi près de 1900 personnes âgées de 50 ans et plus. Leur objectif, comparer la fréquence des sorties culturelles avec l'état de santé réel des participants. Pour cela, les chercheurs ont analysé plusieurs indicateurs, la tension, le cholestérol, la force musculaire ou encore la vitesse de marche. Résultat, les personnes qui vont plusieurs fois par mois au cinéma, au musée, au théâtre ou à un concert présentent un vieillissement du corps plus lent. Leur âge physiologique est en moyenne 3 ans plus jeune que celui des personnes qui ne fréquentent pas ces lieux. Selon les chercheurs, ces sorties permettent de garder une vie sociale, améliorent le moral et favorisent les habitudes de vie plus saines. Des effets qui, selon cette étude, seraient comparables à ceux d'une activité physique régulière.
1: Merci Virginie. Les auteurs rappellent cela dit qu'il s'agit d'une association et non la preuve que les activités culturelles ralentissent à elles seules le vieillissement. Voilà pour l'actu. Excellente journée.
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3: Vigilance orange canicule à nouveau d'actualité. Une fin de semaine ensoleillée et très chaude. Soleil et ciel bleu resteront de mise toute la journée. Cependant, les nuages s'inviteront en xaintrie au cours de la soirée. Côté température, des minimales avec 14 à 27 degrés, des maximales en hausse comprises entre 29 et 36 degrés. Vent soutenu d'est-nord-est, suivi d'ouest-nord-ouest. Il fera 33 degrés à Aurillac, Corrèze et 35 à Bassignac-le-Bas.
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1: Bonjour à tous. L'essentiel de l'actualité, un délai supplémentaire accordé aux travailleurs modestes pour demander l'indemnité carburant de 100 euros. La date limite est repoussée au 31 août au lieu du 30 juillet. Une aide qui concerne les actifs qui parcourent au moins 30 km par jour entre domicile et travail ou 8000 km par an. Les vendanges démarrent aujourd'hui en Bourgogne, un nouveau record de précocité attribué aux canicules successives. Les premiers raisins récoltés sont destinés au crémant 5 jours plus tôt que le précédent record établi en 2022. Ailleurs en France, les vendanges ont déjà débuté cette semaine en Champagne ou dans le Bordelais pour les créments et même dès le mois de juillet en Languedoc-Roussillon. Gabriel Attal porte plainte pour ingérence étrangère après 2 opérations de désinformation attribuées à des réseaux russes à propos de sa campagne présidentielle. D'après ses avocats, de faux reportages, de fausses unes de journaux et des contenus qui usurpent l'identité de médias ont été diffusés pour le discréditer. Et puis la Russie a de nouveau frappé l'Ukraine cette nuit. 3 personnes, dont un enfant, ont été tuées près de Kiev. 10 d'explosions ont aussi secoué la capitale après une alerte aux missiles balistiques. Voilà pour l'essentiel de l'actualité. Excellente journée à tous.
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0: La chapelle Saint-Géraud, située sur les hauteurs de la rive gauche de la Maronne, est une commune qui culmine à 562 mètres d'altitude et offre une vue exceptionnelle sur les monts du Cantal. D'ailleurs, comme sur les monts du Haut-Limousin, on aperçoit presque le mont Gargan. Cette commune doit son nom à un double miracle. Au temps très ancien de l'abbé d'Aurillac, Saint-Géraud, une chapelle existait là, une chapelle qui lui appartenait sous le vocable de Saint-Pierre. Une année, Saint-Géraud, en personne, vint y fêter Saint-Laurent. Et ce jour-là, une des servantes de sa propriété se mit à se comporter étrangement, en grinçant des dents et en s'agitant dans tous les sens. On demanda alors à Saint-Géraud de faire sur elle le signe de la croix, et après une hésitation, il s'exécuta, et la femme rendit alors tout de suite du sang corrompu, c'est ce que dit la légende, et fut entièrement guérie. Mais avant même qu'il ne fût sorti de la chapelle ce jour-là, où les faits venaient de se dérouler, une femme aveugle recouvrait la vue par le moyen de l'eau avec laquelle le saint s'était lavé les mains. Cette chapelle, tout en gardant son titulaire, a depuis donné son nom à la commune en souvenir de ce double miracle. La commune posséderait un filon de galène argentifère, également un filon de pierre lamelleuse propre à faire les toitures. Un château existait aussi sur la commune, dont il reste aujourd'hui une partie toujours visible, solidement bâtie au cœur du bourg. L'église actuelle de la chapelle Saint-Géraud, d'un style roman, a été fréquemment remaniée, mais garde encore ce style propre aux petites églises du plateau de Xaintry, solide et massive, bâtie comme pour défier les siècles. La chapelle Saint-Géraud, aussi connue pour son exposition de vaches peintes posées en plein champ, comptait au recensement de 2018 198 habitants.
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1: Bonjour à tous, un délai supplémentaire est accordé aux travailleurs modestes pour demander l'indemnité carburant de 100 euros. La date limite est repoussée au 31 août au lieu du 30 juillet. Une aide qui concerne les actifs qui parcourent au moins 30 km par jour entre leur domicile et leur travail, ou plus de 8000 km par an dans le cadre de leur activité professionnelle. Les vendanges démarrent aujourd'hui en Bourgogne. Un nouveau record de précocité attribué aux canicules successives. Les premiers raisins récoltés sont destinés au crémant, 5 jours plus tôt que le précédent record établi en 2022. Ailleurs en France, les vendanges ont déjà commencé en Champagne, dans le Bordelais pour les créments, et même dès le mois de juillet en Languedoc-Roussillon. Le président de la FNSEA, Arnaud Rousseau, réclame un plan de soutien de plusieurs milliards d'euros pour les agriculteurs frappés par la sécheresse et les canicules. Il évoque une véritable catastrophe. Le syndicat estime que les aides préparées par le gouvernement seront insuffisantes. La sécheresse touche désormais 98 départements, dont 57 en crise. Gabriel Attal porte plainte pour ingérence étrangère après 2 opérations de désinformation qu'il attribue à des réseaux russes à propos de sa campagne présidentielle. Selon ses avocats, de faux reportages, de fausses unes de journaux et des contenus usurpant l'identité de médias ont été diffusés pour le discréditer. Édouard Philippe et Raphaël Glucksmann auraient également été ciblés. La Russie a de nouveau frappé l'Ukraine cette nuit. 3 personnes, dont un enfant, ont été tuées près de Kiev. 10 d'explosions ont aussi secoué la capitale après une alerte aux missiles balistiques. Enfin, si aller au cinéma, au musée ou au théâtre était bon pour la santé, c'est ce que dit une étude menée par des chercheurs japonais, Virginie Quénon.
2: Oui, ils ont suivi près de 1900 personnes âgées de 50 ans et plus. Leur objectif, comparer la fréquence des sorties culturelles avec l'état de santé réel des participants. Pour cela, les chercheurs ont analysé plusieurs indicateurs, la tension, le cholestérol, la force musculaire ou encore la vitesse de marche. Résultat, les personnes qui vont plusieurs fois par mois au cinéma, au musée, au théâtre ou à un concert présentent un vieillissement du corps plus lent. Leur âge physiologique est en moyenne 3 ans plus jeune que celui des personnes qui ne fréquentent pas ces lieux. Selon les chercheurs, ces sorties permettent de garder une vie sociale, améliorent le moral et favorisent les habitudes de vie plus saines. Des effets qui, selon cette étude, seraient comparables à ceux d'une activité physique régulière.
1: Merci Virginie. Les auteurs rappellent, cela dit, qu'il s'agit d'une association et non la preuve que les activités culturelles ralentissent à elles seules le vieillissement. Voilà pour l'actu. Excellente journée.
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0: C'est l'heure de la chronique de Christophe afin de savoir quels sont les programmes télé pour ce soir.
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2: Voici ma sélection télé pour ce samedi 8 août avec ce soir sur TF1 le jeu Le Dernier Cercle présenté par Arthur avec en invité Yoann Rioux, Bruno Solo, Tariq, Hélène Manarino, Jean-Luc Lemoine, Claudia Tagbo et Arié Elmaleh. Sur France 2, Fort Boyard, présenté par Cyril Ferraud, avec sur le fort ce soir Élodie Gossuin, Jean-Baptiste Marteau et Magali Ripoll. Sur France 3, la série Cassandre. Sur M6, Scène de ménage, avec Valérie Carcenti, Frédéric Bourali et Elisabeth Blatteau. Vous retrouverez ce soir sur W9 les 20 chansons préférées des Français, avec

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1: Bonjour à tous. L'essentiel de l'actualité, un délai supplémentaire accordé aux travailleurs modestes pour demander l'indemnité carburant de 100 euros. La date limite est repoussée au 31 août au lieu du 30 juillet. Une aide qui concerne les actifs qui parcourent au moins 30 km par jour entre domicile et travail ou 8000 km par an. Les vendanges démarrent aujourd'hui en Bourgogne, un nouveau record de précocité attribué aux canicules successives. Les premiers raisins récoltés sont destinés au crémant 5 jours plus tôt que le précédent record établi en 2022. Ailleurs en France, les vendanges ont déjà débuté cette semaine en Champagne ou dans le Bordelais pour les crémants et même dès le mois de juillet en Languedoc-Roussillon. Gabriel Attal porte plainte pour ingérence étrangère après 2 opérations de désinformation attribuées à des réseaux russes à propos de sa campagne présidentielle. D'après ses avocats, de faux reportages, de fausses unes de journaux et des contenus qui usurpent l'identité de médias ont été diffusés pour le discréditer. Et puis la Russie a de nouveau frappé l'Ukraine cette nuit. 3 personnes, dont un enfant, ont été tuées près de Kiev. 10 d'explosions ont aussi secoué la capitale après une alerte aux missiles balistiques. Voilà pour l'essentiel de l'actualité. Excellente journée à tous.
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1: Bonjour à tous, l'essentiel de l'actualité, la Gironde qui repasse en vigilance rouge face au risque très élevé de feux de forêt. Avec des conditions particulièrement sèches et des températures élevées, le département est fortement exposé à ces départs de feu. Les autorités appellent donc à la plus grande prudence et au strict respect des restrictions mises en place pour limiter les risques. La colère qui monte chez les agriculteurs face à la sécheresse et aux fortes chaleurs. Le président de la FNSEA, Arnaud Rousseau, réclame un plan de soutien de plusieurs milliards d'euros, évoquant une véritable catastrophe. Le syndicat juge insuffisantes les aides préparées par le gouvernement. La sécheresse touche désormais 98 départements, dont 57 en situation de crise. Et ça continue de baisser à la pompe. Les prix du gasoil et de l'essence sont toujours en léger recul, 2 centimes de moins en moyenne ces dernières 24 heures. L'essence est passée sous la barre symbolique des 2 euros le litre. Coup dur pour Pauline Ferrand-Prévot sur le Tour de France Femmes. La Française tenante du titre est déclarée forfait avant le départ de la 8e étape. Malade, elle ne se sentait pas bien. Elle a pris la décision de ne pas poursuivre la course. Une course qui a pourtant bien débuté en début d'après-midi.
2: Merci. Prochain Flash Info sur ACX dans une heure.
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1: Demain, la France restera sous une forte chaleur. Le soleil dominera sur une grande partie du pays avec des températures qui pourront atteindre 38 à 40 degrés localement dans le sud. Des passages nuageux et quelques orages sont également attendus, notamment dans le sud-ouest, le centre et près des reliefs. Sur le pourtour méditerranéen, le temps restera majoritairement sec et ensoleillé. Une journée donc très chaude avec la prudence de mise face aux fortes températures.

0: théâtre équestre et concerts tous les jeudis des mois de juillet et août à Lourdes à 20h. Olivier, vous êtes cavalier comédien dans l'association Cavalscène. Pourriez-vous nous raconter en quelques mots ce qui a impulsé la création des jeudis festifs à Lourdes ?
1: On a déménagé à Lourdes il y a 4 ans, une compagnie, on vient de Lille, et on a eu envie d'animer au niveau local, aussi bien pour les personnes vivant dans le bassin ici que pour les touristes. Donc on a créé tous les jeudis soirs les jeudis festifs avec le théâtre équestre suivi d'un concert. Parce qu'en fait le week-end nous partons en tournée avec ce théâtre équestre et la semaine comme on est à domicile, on a eu l'idée de faire ça pour animer ici quoi.
0: L'année dernière j'ai assisté au spectacle, c'était très drôle et impressionnant et puis vous incluez les assos locales aussi dans le spectacle. Qu'est-ce que vous proposez cette année ?
1: On reste dans le même esprit, hein, toujours une pièce de théâtre avec les chevaux qui sont partie prenante et acteurs principaux du spectacle. On a changé de thème, on est sur un thème western un peu décalé qui fait beaucoup de références à l'actualité avec l'Amérique d'aujourd'hui et les relations internationales. Et on a encore fait appel à des acteurs locaux, enfin avec des bénévoles locaux, dont un groupe de danseuses locales, des musiciens qu'on a intégrés cette année, et puis un petit peu plus de comédiens, des jeunes qu'on a formés au courant de l'année et qui se produisent maintenant avec nous.
0: C'est sur réservation, on peut manger sur place, il y a des food trucks, il me semble que l'association aussi propose des planches.
1: Ouais. Vous vous souvenez très bien de votre passage chez nous l'année dernière.
0: Oui, ça m'avait marqué. Et à quoi peut-on s'attendre ? C'est pour quel genre de public ? Il faut avoir quel âge ? Racontez-nous un peu tout ça.
1: C'est un public hyper familial, franchement ça va des petits jusqu'aux plus vieux. Dans l'écriture on prévoit vraiment ça, donc il y a des blagues pour les plus jeunes et des blagues aussi pour les plus grands. Et après, tout ce qui est chevaux, de toute façon, ça réunit toute la famille. Et en effet, cette année, du coup, il y a encore, pour se restaurer, il y a plusieurs food trucks, il y a des planches charcuterie fromage, il y a tout ce qu'il faut. Et c'est vraiment une ambiance entre amis, en famille. Et on peut réserver les tables. Oui, en tout cas, si vous mangez sur place, on peut prendre en charge votre réservation. Donc, vous réservez des tables à partir de 2 personnes jusqu'à 30 si vous le souhaitez. Et si vous n'avez pas réservé, vous pouvez quand même tenter de venir, mais c'est pas sûr qu'il y aura des places assises.
0: Et oui, vous êtes victime de votre succès.
1: Oui, je sais pas, mais en tout cas, on essaye de pas mettre, on dépasse pas les 300 places assises. C'est vrai qu'après, sinon, les gens voient pas forcément bien la piste. Donc, c'est vrai qu'elles partent assez vite, surtout à partir du 20 juillet. Par exemple, pour cette semaine, on est déjà quasiment plein. Et ça commence déjà pour les 2 semaines qui arrivent, quoi. Donc, oui, c'est conseillé de réserver.
0: D'accord, 300 places à Lourdes, et c'est plein, c'est chouette.
1: C'est plus que le nombre d'habitants.
0: Et oui, ben oui. Alors vous Olivier, qu'est-ce qui vous plaît le plus dans ce genre de spectacle, justement le rapport au public et tout, qu'est-ce qui vous plaît le plus ?
1: Ce qui me plaît le plus, c'est de faire un spectacle différent chaque jeudi, en tout cas pour moi. Il y a beaucoup d'improvisation, il y a du jeu avec le public, parce qu'on fait venir le public sur scène avec nous. Ce qui est sympa aussi, mais bon ça les gens ne le voient pas, c'est l'écriture en fait, essayer d'avoir une nouvelle idée, créer un nouveau spectacle. Et le retravailler tout l'hiver et essayer de le présenter. Et c'est toujours un petit stress hein, d'arriver avec un nouveau spectacle, mais c'est quelque chose qui plaît, quoi. Ça met un peu d'adrénaline tous les ans d'avoir ce petit challenge.
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1: Bonjour à tous, l'essentiel de l'actualité, la Gironde qui repasse en vigilance rouge face au risque très élevé de feux de forêt. Avec des conditions particulièrement sèches et des températures élevées, le département est fortement exposé à ces départs de feu. Les autorités appellent donc à la plus grande prudence et au strict respect des restrictions mises en place pour limiter les risques. La colère qui monte chez les agriculteurs face à la sécheresse et aux fortes chaleurs. Le président de la FNSEA, Arnaud Rousseau, réclame un plan de soutien de plusieurs milliards d'euros, évoquant une véritable catastrophe. Le syndicat juge insuffisantes les aides préparées par le gouvernement. La sécheresse touche désormais 98 départements, dont 57 en situation de crise. Et ça continue de baisser à la pompe. Les prix du gasoil et de l'essence sont toujours en léger recul, 2 centimes de moins en moyenne ces dernières 24 heures. L'essence est passée sous la barre symbolique des 2 euros le litre. Coup dur pour Pauline Ferrand-Prévot sur le Tour de France Femmes. La Française tenante du titre est déclarée forfait avant le départ de la 8e étape. Malade, elle ne se sentait pas bien. Elle a pris la décision de ne pas poursuivre la course. Une course qui a pourtant bien débuté en début d'après-midi.
2: Fin de l'actualité et tout de suite la météo.
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1: Demain, la France restera sous une forte chaleur. Le soleil dominera sur une grande partie du pays avec des températures qui pourront atteindre 38 à 40 degrés localement dans le sud. Des passages nuageux et quelques orages sont également attendus, notamment dans le sud-ouest, le centre et près des reliefs. Sur le pourtour méditerranéen, le temps restera majoritairement sec et ensoleillé. Une journée donc très chaude avec la prudence de mise face aux fortes températures.
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1: La piscine de Saint-Martin-la-Méanne est ouverte pour l'été, jusqu'au 30 août inclus. Les deux bassins, intérieur et extérieur, vous accueillent les matins de 11h à 13h et l'après-midi de 15h à 19h. Attention, la piscine est fermée le jeudi. Des cours d'apprentissage et perfectionnement sont dispensés par Monsieur Thierry Ducose, maître nageur. La piscine de Saint-Martin-la-Méanne est ouverte pour tout l'été, les matins de 11h à 13h et l'après-midi de 15h à 19h. Attention, la piscine est fermée le jeudi.
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1: Bonjour à tous, l'essentiel de l'actualité, la Gironde qui repasse en vigilance rouge face au risque très élevé de feux de forêt. Avec des conditions particulièrement sèches et des températures élevées, le département est fortement exposé à ces départs de feu. Les autorités appellent donc à la plus grande prudence et au strict respect des restrictions mises en place pour limiter les risques. La colère qui monte chez les agriculteurs face à la sécheresse et aux fortes chaleurs. Le président de la FNSEA, Arnaud Rousseau, réclame un plan de soutien de plusieurs milliards d'euros, évoquant une véritable catastrophe. Le syndicat juge insuffisantes les aides préparées par le gouvernement. La sécheresse touche désormais 98 départements, dont 57 en situation de crise. Et ça continue de baisser à la pompe. Les prix du gasoil et de l'essence sont toujours en léger recul, 2 centimes de moins en moyenne ces dernières 24 heures. L'essence est passée sous la barre symbolique des 2 euros le litre. Coup dur pour Pauline Ferrand-Prévot sur le Tour de France Femmes. La Française tenante du titre est déclarée forfait avant le départ de la 8e étape. Malade, elle ne se sentait pas bien. Elle a pris la décision de ne pas poursuivre la course. Une course qui a pourtant bien débuté en début d'après-midi.
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2: Malgré l'arrivée des nuages dans la soirée, le temps restera calme et ensoleillé demain toute la matinée. En revanche, ambiance orageuse l'après-midi, accompagnée d'averses dans un ciel partiellement nuageux. En Xaintrie, les températures varieront entre 18 et 35 degrés en général dans une ambiance plutôt lourde. Vent de direction variable, il fera demain 34 degrés à Régade et 32 à La Roche-Canillac.
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1: Oui, bonjour. Moi, je viens pour présenter une fête irlandaise, une soirée irlandaise qui aura lieu à La Roche-Canillac le samedi soir 8 août. Derrière l'église, entrée gratuite, donc de 18h jusqu'à 23h, une animation de type pub irlandais, en plein air, donc avec crêpes, tavernes, musique, ambiance dans la verdure. Voilà, merci de venir nombreux. Au revoir.
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1: Bonsoir à tous. À la une de l'actualité, le risque d'incendie très élevé dans plusieurs départements. La Gironde est rebassée en vigilance rouge face au risque très élevé de feux de forêt. Dans le sud-est, les pompiers restent mobilisés. Dans le Var, le feu est désormais fixé, même si le risque de reprise reste important avec ces fortes chaleurs. Après l'affaire Liana, de graves défaillances dans les enquêtes sur les violences sexuelles faites aux mineurs sont pointées du doigt. Dans un courrier adressé au ministre de l'Intérieur, Gérald Darmanin évoque des dossiers fantômes, des enquêtes abandonnées ou perdues, ainsi qu'un manque d'effectifs et de formation. Le document s'appuie sur les remontées de 37 parquets généraux à travers la France. Le rappeur Moi Squal a été condamné à 2 ans de prison, dont 1 an avec sursis probatoire pour des violences sur 2 femmes. Les faits remontent au mois de mai, lors d'une soirée à son domicile parisien. L'artiste de 31 ans conteste avoir porté des coups. Il avait déjà été condamné en 2024 à 4 ans de prison, notamment pour des violences sur conjoint. À Paris et en Petite Couronne, les utilisateurs de trottinettes électriques doivent désormais porter un casque et un gilet fluorescent, une mesure de sécurité qui concerne aussi les autres engins de déplacement motorisés. En cas de non-respect, l'amende s'élève à 135 euros. Ça continue de baisser à la pompe. Les prix du gasoil et de l'essence sont toujours en léger recul, 2 centimes de moins en moyenne ces dernières 24 heures. L'essence, elle, est passée sous la barre symbolique des 2 euros. Le musée Jacques Chirac de Saran en Corrèze a rouvert ses portes ce samedi, 2 jours après avoir été victime d'un 3e cambriolage en moins d'un an. L'établissement avait fermé temporairement afin de permettre aux enquêteurs de procéder aux constatations. Le musée de l'ancien président de la République conserve quelques 5000 cadeaux diplomatiques reçus par l'ancien chef de l'État pendant ses 2 mandats. Et puis les tensions se poursuivent en Europe autour de la crise migratoire à Ceuta. L'Espagne va rétablir à partir de ce samedi des contrôles à ses frontières pour les voyageurs en provenance d'Italie dans ses ports et aéroports. Une mesure prise en réponse aux contrôles instaurés par Rome après l'arrivée massive de migrants dans l'enclave espagnole de Ceuta. Ces contrôles espagnols doivent rester en place jusqu'au 7 septembre. Et puis en natation, coup dur pour Léo Marchand, le quadruple champion olympique est forfait pour les 200 et 400 mètres 4 nages au championnat d'Europe de Paris. Insuffisamment remis d'une blessure à l'adducteur, le Français préfère renoncer pour éviter tout risque de récidive. Il reste engagé sur le 200 mètres papillon et le 400 mètres nage libre. Voilà pour l'essentiel, excellente journée à tous.
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6: Malgré l'arrivée des nuages dans la soirée, le temps restera calme et ensoleillé demain toute la matinée. En revanche, ambiance orageuse l'après-midi, accompagnée d'averses dans un ciel partiellement nuageux. En Xaintrie, les températures varieront entre 18 et 35 degrés en général dans une ambiance plutôt lourde. Vent de direction variable, il fera demain 34 degrés à Régade et 32 à La Roche-Canillac.
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2: Voici ma sélection télé pour ce samedi 8 août avec ce soir sur TF1 le jeu Le Dernier Cercle présenté par Arthur avec en invité Yoann Rioux, Bruno Solo, Tariq, Hélène Manarino, Jean-Luc Lemoine, Claudia Tagbo et Harry Elmaleh. Sur France 2, Fort Boyard présenté par Cyril Ferraud avec sur le fort ce soir Élodie Gossuin, Jean-Baptiste Marteau et Magali Ripoll. Sur France 3, la série Cassandre. Sur M6, Scène de ménage avec Valérie Carcenti, Frédéric Bourali et Elisabeth Blatteau. Vous retrouverez ce soir sur W9 les 20 chansons préférées des

0: Happy à 21h10, plusieurs épisodes à la suite là aussi. Et enfin sur RMC Life, Parc Astérix, la techno des attractions, documentaire. Bon zapping.
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1: Bonsoir à tous. À la une de l'actualité, le risque d'incendie très élevé dans plusieurs départements. La Gironde est rebassée en vigilance rouge face au risque très élevé de feux de forêt. Dans le sud-est, les pompiers restent mobilisés. Dans le Var, le feu est désormais fixé, même si le risque de reprise reste important avec ces fortes chaleurs. Après l'affaire Liana, de graves défaillances dans les enquêtes sur les violences sexuelles faites aux mineurs sont pointées du doigt. Dans un courrier adressé au ministre de l'Intérieur, Gérald Darmanin évoque des dossiers fantômes, des enquêtes abandonnées ou perdues, ainsi qu'un manque d'effectifs et de formation. Le document s'appuie sur les remontées de 37 parquets généraux à travers la France. Le rappeur Moila Squal a été condamné à 2 ans de prison, dont 1 an avec sursis probatoire pour des violences sur 2 femmes. Les faits remontent au mois de mai, lors d'une soirée à son domicile parisien. L'artiste de 31 ans conteste avoir porté des coups. Il avait déjà été condamné en 2024 à 4 ans de prison, notamment pour des violences sur conjoint. À Paris et en petite couronne, les utilisateurs de trottinettes électriques doivent désormais porter un casque et un gilet fluorescent, une mesure de sécurité qui concerne aussi les autres engins de déplacement motorisés. En cas de non-respect, l'amende s'élève à 135 euros. Ça continue de baisser à la pompe. Les prix du gasoil et de l'essence sont toujours en léger recul, 2 centimes de moins en moyenne ces dernières 24 heures. L'essence, elle, est passée sous la barre symbolique des 2 euros. Le musée Jacques Chirac de Saran en Corrèze a rouvert ses portes ce samedi, 2 jours après avoir été victime d'un 3e cambriolage en moins d'un an. L'établissement avait fermé temporairement afin de permettre aux enquêteurs de procéder aux constatations. Le musée de l'ancien président de la République conserve quelques 5000 cadeaux diplomatiques reçus par l'ancien chef de l'État pendant ses 2 mandats. Et puis les tensions se poursuivent en Europe autour de la crise migratoire à Ceuta. L'Espagne va rétablir à partir de ce samedi des contrôles à ses frontières pour les voyageurs en provenance d'Italie dans ses ports et aéroports. Une mesure prise en réponse aux contrôles instaurés par Rome après l'arrivée massive de migrants dans l'enclave espagnole de Ceuta. Ces contrôles espagnols doivent rester en place jusqu'au 7 septembre. Et puis en natation, coup dur pour Léo Marchand. Le quadruple champion olympique est forfait pour les 200 et 400 mètres 4 nages au championnat d'Europe de Paris. Insuffisamment remis d'une blessure à l'adducteur, le Français préfère renoncer pour éviter tout risque de récidive. Il reste engagé sur le 200 mètres papillon et le 400 mètres nage libre. Voilà pour l'essentiel. Excellente journée à tous.
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3: Malgré l'arrivée des nuages dans la soirée, le temps restera calme et ensoleillé demain toute la matinée. En revanche, ambiance orageuse l'après-midi, accompagnée d'averses dans un ciel partiellement nuageux. En Xaintrie, les températures varient.

0: Environ entre 18 et 35 degrés en général dans une ambiance plutôt lourde. Vent de direction variable, il fera demain 34 degrés à Régade et 32 à La Roche-Canillac.
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1: 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Alors cela commence le mardi 11 août avec le groupe Giban et Mathilde, place d'Empessine, et le mardi 18 août avec le groupe Swan. Possibilité de restauration, gourmande, sur place avec producteurs locaux et une buvette. Puis le mardi 25 août, le groupe Luz Buscas, place Georges Pompidou. Alors, pour passer une soirée musicale et gourmande, venez à Plot les mardis 11 août, 18 août et 25 août, dans une ambiance festive et estivale, et déguster les produits locaux. Plus de renseignements sur acx-19.fr.
2: 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Festival indépendant mais d'ampleur. C'est l'association Boogie Woogie La Roquebrou qui gère le festival depuis 2007. In, off, stage, initiation, il y en a pour tous les âges et tous les niveaux. Le maître mot, c'est la convivialité. Ne passez pas à côté. Du 5 au 9 août, Festival international de Boogie Woogie à La Roquebrou. Tous les jeudis jusqu'au 13 août, Pool Party à Mauriac. Organisé par le Centre Aquarécréatif et animé par l'équipe du camping, ambiance musicale assurée. 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
1: Bonjour. Après un bref répit sur une partie du pays, la chaleur va de nouveau gagner du terrain dès ce samedi. Le pic est attendu en milieu de semaine prochaine, avec des températures qui pourraient atteindre 35 degrés dans la moitié nord, selon Météo France. La chaleur va s'accentuer quasiment partout, surtout dans le sud-ouest et le long de la vallée du Rhône. À noter que l'Isère, le Rhône, la Savoie et la Haute-Savoie rejoindront à midi les 8 départements déjà en vigilance orange canicule. Le feu continue de progresser dans la Drôme. L'incendie qui sévit depuis maintenant 6 jours dans le massif du Clap a désormais parcouru plus de 300 hectares. La situation reste complexe au niveau de plusieurs points chauds. 340 sapeurs-pompiers et des moyens aériens sont mobilisés. Par ailleurs, dans le Var, l'incendie du Gros Bessillon est désormais fixé après 18 jours de mobilisation des pompiers. Au total, 5700 hectares ont brûlé. Le corps d'une femme d'une quarantaine d'années a été découvert chez elle à Bolène dans le Vaucluse. Un suspect colistier du candidat du Rassemblement National pour les municipales de 2026 sur la commune a été interpellé par le GIGN. Pas mal de monde sur la route des vacances ce week-end. La journée de samedi est classée rouge avec une circulation très difficile dans le sens des départs et des retours sur l'ensemble du réseau. Bison Futé s'attend à des bouchons, notamment vers les zones côtières, Atlantique et Méditerranée et la région Auvergne-Rhône-Alpes. Les difficultés devraient débuter en début de matinée et persister jusqu'en début de soirée. L'ambassade de Russie en Allemagne estime que l'incident ayant impliqué un drone explosif à l'aéroport de Leipzig mardi soir est une provocation montée de toutes pièces. Elle vise, selon lui, à accuser Moscou. C'est la fin de ce flash. Une très bonne journée à toutes et à tous.

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4: Une chanson, même grivoise, peut cacher autre chose de plus sérieux, et c'est le cas de la chanson qui vient, Le trou de mon quai. Alors bien entendu, ce qui va nous faire rire, ce sont les calembours, contrepéteries et phrases impossibles à dire, que l'on nomme aussi virelangue, et qui parsèment la scie. Mais derrière cette chanson écrite en 1906, à une époque où la grivoiserie attirait souvent les foules dans les salles de music hall, se cache en réalité un peu de l'histoire de France, et en particulier de la construction du métro de Paris. Le narrateur, à sa fenêtre, y décrit le spectacle de ces gigantesques travaux qui ont bouleversé le Paris de son époque, alors uniquement encombré de piétons, carrioles et autres fiacres. Soudain, la modernité envahissait les rues, provoquant des travaux et des perturbations impensables en son temps et bouleversant aussi la vie quotidienne des Parisiens. Alors oui, Dranem s'en donne à cœur joie dans cet enregistrement de 1928, en appuyant avec bonheur chaque calembour, chaque contre-pée, mais derrière ce texte, à la limite du comique troupier, se cache bel et bien une sorte de reportage vivant, nous contant la construction du métro dans les années 1900, une chanson reprise en 1971 d'ailleurs par les Charlots. Attention, oreille chaste s'abstenir, Dranem.
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3: Malgré l'arrivée des nuages dans la soirée, le temps restera calme et ensoleillé demain toute la matinée. En revanche, ambiance orageuse l'après-midi, accompagnée d'averses dans un ciel partiellement nuageux. En Xaintrie, les températures varieront entre 18 et 35 degrés en général dans une ambiance plutôt lourde. Vent de direction variable, il fera demain 34 degrés à Régade et 32 à La Roche-Canillac.
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1: C'est la fête à Saint-Privat du 21 au 24 août organisée par Saint-Privat Animation. Pour vivre au rythme des manèges, buvettes, food truck, venez à partir du vendredi 21 août ouvrir les festivités par un bal à 22h avec DJ Choc et DJ Oscana. Puis samedi 22 août, un concours de pêche à 8h ouvrira la journée. 15h, spectacle de country par Sagi Ranch. 19h, un repas de la fête. Et cette belle soirée se finira par un concert du groupe TTC. Dimanche 23 août, la journée commence par un vide-grenier à partir de 8h. Puis à 14h30, un défilé des majorettes d'Oradour sur Glane, suivi de la bandade à la sac. Et enfin, un feu d'artifice et un bel disco. Ensuite, lundi, pour finir les festivités, lundi 24 août, 14h30, un concours de pétanque clôturera ces 4 journées de festivités du 21 au 24 août à Saint-Privat. Plus de renseignements sur acx-19.fr. Durant le mois d'août, la médiathèque d'Argentat vous propose de découvrir le mercredi 12 août de 9h30 à midi et de 13h30 à 16h les arts du cirque lors d'un atelier ludique et convivial. Cet atelier est pensé pour s'amuser en famille et sera suivi d'un spectacle et d'une collation. Plus de renseignements sur acx-19.fr. Les tracteurs en fête le 8 et 9 août à Sesque vous propose un week-end consacré à l'agriculture à l'ancienne avec démonstration de tracteurs et autres matériels. Ainsi, vous pourrez aussi découvrir une exposition de voitures, de camions, mobilettes, assister à un labour et battage à l'ancienne en silage du maïs comme en 1970 et aussi découvrir des locaux mobiles et broyeurs à farine ainsi qu'une démonstration paramoteur et une restauration vous est aussi proposé sur réservation. Samedi soir, repas musical pour 20€. Dimanche midi, un menu avec melon, jambon, bavette, pommes de terre sautées et tartes pour 25€. Et si vous avez encore un peu faim, dimanche soir, un faux filet frites pour 20€. Alors, venez découvrir les tracteurs en fête le 8 et 9 août à Sescle. Plus de renseignements sur acx-19.fr.
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1: L'essentiel de l'actualité, le risque d'incendie reste très élevé dans plusieurs départements. La Gironde est repassée en vigilance rouge face au risque élevé de feux de forêt. Dans le sud-est, les pompiers restent mobilisés. Dans le Var, le feu est désormais fixé, même si le risque de reprise reste important avec ces fortes chaleurs. Après l'affaire Liana, de graves défaillances dans les enquêtes sur les violences sexuelles faites aux mineurs sont pointées du doigt. Dans un courrier adressé au ministre de l'Intérieur, Gérald Darmanin évoque des dossiers fantômes, des enquêtes abandonnées ou perdu, ainsi qu'un manque d'effectifs et de formation. Le document s'appuie sur les remontées de 37 parquets généraux à travers la France. Ça continue de baisser à la pompe. Les prix du gasoil et de l'essence sont toujours en léger recul. 2 centimes de moins en moyenne ces dernières 24 heures. L'essence, elle, est passée sous la barre symbolique des 2 euros. En natation, coup dur pour Léo Marchand, le quadruple champion olympique est forfait pour les 200 et 400 mètres 4 nages au championnat d'Europe de Paris. Insuffisamment remis d'une blessure à l'adducteur, le Français préfère renoncer pour éviter tout risque de récidive. Il reste engagé sur le 200 mètres papillon et le 400 mètres nage libre.
2: Fin de l'actualité sur ACX, tout de suite, place à la météo.
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2: Malgré l'arrivée des nuages dans la soirée, le temps restera calme et ensoleillé demain toute la matinée. En revanche, ambiance orageuse l'après-midi, accompagnée d'averses dans un ciel partiellement nuageux. En Xaintrie, les températures varieront entre 18 et 35 degrés en général dans une ambiance plutôt lourde. Vent de direction variable, il fera demain 34 degrés à Régade et 32 à La Roche-Canillac.
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L'entourloupe Dirty Money, un morceau sorti en 2015 sur leur premier album Chicken in Your Tone. Originaire de Saint-Étienne, Sir James et King Johnny sont les figures de l'entourloupe et diffuseurs de son avec le MC Troy Berkeley et Nzeng.

8, Nash et Damian Marley signent un coup de maître musical simplement indispensable dans l'évolution de la musique. À l'origine, ce projet ne devait être qu'un EP de quelques titres et seulement destiné au continent africain. Un mélange de deux univers, du rap et du reggae, avec un seul message.

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1: On se laisse avec un titre de Capleton, célèbre chanteur jamaïcain de reggae et dancehall, très respecté dans le mouvement Rastafari.

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2: L'essentiel de l'actualité, le risque d'incendie reste très élevé dans plusieurs départements. La Gironde est repassée en vigilance rouge face au risque élevé de feux de forêt. Dans le sud-est, les pompiers restent mobilisés. Dans le Var, le feu est désormais fixé, même si le risque de reprise reste important avec ces fortes chaleurs. Après l'affaire Liana, de graves défaillances dans les enquêtes sur les violences sexuelles faites aux mineurs sont pointées du doigt. Dans un courrier adressé au ministre de l'Intérieur, Gérald Darmanin évoque des dossiers fantômes, des enquêtes abandonnées ou perdu, ainsi qu'un manque d'effectifs et de formation. Le document s'appuie sur les remontées de 37 parquets généraux à travers la France. Ça continue de baisser à la pompe. Les prix du gasoil et de l'essence sont toujours en léger recul. 2 centimes de moins en moyenne ces dernières 24 heures. L'essence, elle, est passée sous la barre symbolique des 2 euros. En natation, coup dur pour Léo Marchand, le quadruple champion olympique est forfait pour les 200 et 400 mètres quatre nages au championnat d'Europe de Paris. Insuffisamment remis d'une blessure à l'adducteur, le Français préfère renoncer pour éviter tout risque de récidive. Il reste engagé sur le 200 mètres papillon et le 400 mètres nage libre.
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2: Demain, la France restera sous une forte chaleur. Le soleil dominera sur une grande partie du pays avec des températures qui pourront atteindre 38 à 40 degrés localement dans le sud. Des passages nuageux et quelques orages sont également attendus, notamment dans le sud-ouest, le centre et près des reliefs. Sur le pourtour méditerranéen, le temps restera majoritairement sec et ensoleillé. Une journée donc très chaude avec la prudence de mise face aux fortes températures.
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L'essentiel de l'actualité, le risque d'incendie reste très élevé dans plusieurs départements. La Gironde est repassée en vigilance rouge face au risque élevé de feux de forêt. Dans le sud-est, les pompiers restent mobilisés. Dans le Var, le feu est désormais fixé, même si le risque de reprise reste important avec ces fortes chaleurs. Après l'affaire Liana, de graves défaillances dans les enquêtes sur les violences sexuelles faites aux mineurs sont pointées du doigt. Dans un courrier adressé au ministre de l'Intérieur, Gérald Darmanin évoque des dossiers fantômes, des enquêtes abandonnées ou perdues, ainsi qu'un manque d'effectifs et de formation. Le document s'appuie sur les remontées de 37 parquets généraux à travers la France. Ça continue de baisser à la pompe. Les prix du gasoil et de l'essence sont toujours en léger recul. 2 centimes de moins en moyenne ces dernières 24 heures. L'essence, elle, est passée sous la barre symbolique des 2 euros. En natation, coup dur pour Léo Marchand, le quadruple champion olympique est forfait pour les 200 et 400 mètres 4 nages au championnat d'Europe de Paris. Insuffisamment remis d'une blessure à l'adducteur, le Français préfère